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1: 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Cette histoire, c'est écrit par Samuel Lacoste.

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3: Et fait-moi beaucoup plaisir pour rejoindre nous encore une fois à travers nos programmes L'As d'or. Et aujourd'hui, le programme, nous pourrons rencontrer avec des nos bonnes amies troisième âge. Ça, c'est madame Violette Renault, qui est déjà un contrôleur bis pour presque 25 ans. Et aussi, nous pourrons rencontrer avec monsieur Maxime Filoré, qui est infirmier et aussi une déjà un athlète. Alors, restez à l'écoute.
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0: Moi, je vous aime bien ce programme de la FDO. Pour moi, il fait moi un grand plaisir aussi.
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2: En quittant la cour, Madame Bruno Fourinoir, nous allons prendre connaissance quand nous rencontrer Monsieur Maxime Filloré. Restez à l'écoute.
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Après le bureau météorologie, pour aujourd'hui, nous pouvons expecter grenasse la pluie et divan pour vent direction sud-est à une vitesse 15 à 30 km par l'heure et température maximum pour la journée pour entre 30 à 31 degrés centigrades, quant à l'humidité pour entre 80 à 85% et conditions en mer pour calme. Quant à mouvement marée, nous pouvons expecter marée haute 8h29 pour matin à une hauteur 1.1 mètre et marée bas pour 1h28 après-midi à une hauteur 0.9 mètre et pour Saint-Marie haut pour tantôt 8h32 à une hauteur 1.5 mètre et finalement soleil in levé 6h17 bon matin et puis expecté coucher tantôt 6h12. Et bien voilà, ça y est prévision du temps pour ça un vendredi le 8 mai 2026.

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0: président Patrick Hermini a tenu hier sa première conférence de presse à la State House, plus de 6 mois après son entrée en fonction. Au cours de cette conférence, le chef de l'État a fait le point sur l'actualité nationale et a abordé toute une série de questions touchant le pays. Le président Hermini s'est également exprimé, entre autres, sur les relations avec la présidente de Taïwan, les préoccupations actuelles liées à la drogue, l'âge de la retraite et le service Internet Starlink. La Commission des finances et des comptes publics de l'Assemblée nationale, la FPSI, a fait part de ses inquiétudes concernant les retards et la sous-utilisation des crédits dans les projets d'investissement gérés par l'Agence des infrastructures. Au cours d'une audition qui s'est tenue hier et qui portait sur les conclusions du rapport 2024 du vérificateur général, les membres ont appris que près de la moitié de la dotation budgétaire de 942 millions de roupies allouée à l'agence n'avait pas été dépensée. La commission a également examiné les projets au point mort et les retards de mise en œuvre sur les 91 projets examinés. Seuls 30 progresseraient comme prévu, 8 ont pris du retard, tandis que 4 ont été complètement suspendus. L'incendie qui s'est déclaré mercredi après-midi à Font Azor à Baie-Sainte-Anne sur l'île de Pralin a été complètement maîtrisé vers 18h hier soir. Les responsables des services d'incendie et de secours indiquent que les équipes retourneront sur place ce matin pour poursuivre les opérations de nettoyage et s'assurer que le feu ne se rallume pas. Les autorités précisent qu'elles restent en état d'alerte maximale et surveillent la zone de près pour détecter toute nouvelle évolution. Et finalement, passons à l'actualité internationale. Des explosions et des échanges de tirs ont été signalés dans le détroit d'Ormuz entre les forces iraniennes et américaines. Les médias d'État iraniens font état d'un échange de tirs dans cette voie navigable stratégique. Le commandement central de l'armée américaine, CENTCOM, affirme que les forces iraniennes ont lancé des missiles, des drones et des petites embarcations contre 3 détroyeurs de la marine américaine qui transitaient dans le détroit. Le CENTCOM précise que les forces américaines ont intercepté ces attaques et mené des frappes en légitime défense, ajoutant qu'elle ne cherche pas à aggraver la situation. Le président américain Donald Trump a déclaré que des dégâts importants avaient été infligés au navire iranien et a exhorté Téhéran à accepter un accord soutenu par les États-Unis. L'agence de presse iranienne Fars fait également état d'explosions près de Bandar Abbas, de l'île de Keshm et de la capitale Téhéran. Il n'y a aucune confirmation indépendante concernant d'éventuelles victimes ou dégâts. Et ben voilà, on est arrivé à la fin de ces résumés. Je vous remercie de votre attention.
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Mais oui, ça l'était Aldo avec Anistat, qui interprète sa petite chanson La Prière pour COVID. Mais moi, quoi, là, et... ça a niveau pareil à COVID, mais Henka virus et un désap et prend la vie. Alors, ce moment-là, c'est toujours capable de mettre une idée ensemble pour faire une petite composition là. Et à présent, il est pour nous passer le bon message.

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0: Voilà, tu peux suivre une sélection qui m'a assuré une feel the good Friday et nous mettons dans une bonne ambiance, peut-être pour un petit outing ou bien pour continuer une petite rencontre avec un bon collègue, avec la famille après travail aujourd'hui, après tout il y a vendredi et beaucoup de monde ne pas travail week-end. Alors pourquoi pas commencer au week-end à partir aujourd'hui même.
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0: Florentine, les titres, lancement d'une campagne nationale de plantation d'arbres pour le 50e anniversaire de l'indépendance, 28 nouvelles recrues intègrent les forces de défense, vigilance maintenue à Pralin après un incendie, une centenaire célébrée à Anse-aux-Pins, à l'étranger, éruption de volcan Mont Dukono, 3 morts et plusieurs disparus en Indonésie, et les États-Unis saluent la solidité des relations avec le Vatican après une rencontre entre Marco Rubio et le pape Léon XIV. Les détails. Une campagne nationale de plantation d'arbres a été lancée ce matin à State House pour célébrer le 50e anniversaire de l'indépendance de Seychelles. À cette occasion, le président Patrick Hermini a planté un coco de mer dans le jardin de State House. Aux côtés du vice-président Sébastien Pellé, de la ministre du Tourisme Amanda Berstein et de la maire de Victoria, Josie Michaud-Payette. Selon la mairie de Victoria, cette initiative prévoit la plantation des 50 arbres de la capitale durant 2 journées d'activité organisées aujourd'hui et le 18 mai. La campagne se poursuivra ensuite pendant 50 jours jusqu'au 29 juin, date marquant l'anniversaire de l'indépendance de Seychelles. D'autres plantations d'arbres sont également prévues la semaine prochaine de la capitale. Les travaux de restauration de la Clock Tower avancent bien et devaient être terminés comme prévu selon le département de la culture, des arts et du patrimoine national. Les autorités expliquent qu'il ne s'agit pas seulement de travaux de rénovation, mais aussi d'un projet visant à préserver la valeur historique du monument grâce à des techniques spécialisées. Les travaux techniques réalisés avec la Seychelles Infrastructure Agency sont déjà complétés à 75%. De son côté, le nettoyage et le traitement de surface de la Clock Tower sont achevés à peu près de 80%. Les travaux de réparation et de conservation se poursuivront encore pendant les 2 prochaines semaines avec des matériaux spécialisés importés de l'étranger. Le ministre du Tourisme et de la Culture a rappelé que la Clock Tower reste un symbole important de l'histoire et de l'identité nationale de Seychelles, tout en remerciant la population pour sa patience durant les travaux. 28 nouvelles recrues ont officiellement rejoint les forces de défense de Seychelles ce matin lors d'une cérémonie de prestation de serment organisée à la base de côte à l'île du Port. La cérémonie s'est déroulée en présence du président Patrick Hermini, des hauts responsables militaires ainsi que de proches de recrues. Reportage.
1: C'est à la base militaire des gardes-côtes que la cérémonie a eu lieu. Cela marque la fin de l'apprentissage des nouvelles recrues qui vont officiellement intégrer les rangs de l'armée seychelloise. Parmi ces jeunes soldats figurent également de nombreuses jeunes filles qui n'hésitent plus à s'engager sous le drapeau. Cette cérémonie a eu lieu en présence du président Patrick Hermini, qui est le responsable de l'armée, et cela en présence également des parents et de la famille des jeunes soldats. Au cours de l'événement, Valdano Volser a été récompensé comme meilleur élément de la promotion, tant sur le plan général que dans les volets pratiques et académiques de la formation. S'adressant aux nouvelles recrues, le chef des forces de défense, le major général Michael Rosette, a encouragé les soldats à utiliser les technologies modernes pour favoriser leur développement personnel ainsi que le renforcement des capacités de la force militaire. Cette cérémonie marque l'entrée officielle de ces jeunes recrues au sein des forces de défense seychelloises pour l'année 2026.
0: Les équipes de la Seychelles Fire and Rescue Service Agency sont retournées ce matin sur le site de l'incendie de Fonds Azor à Bécétane pour poursuivre les opérations de surveillance après le sinistre. Même si le feu a été totalement maîtrisé hier peu après 18 heures, le matériel avait été maintenu sur place afin de prévenir toute reprise de la fougère, les troncs et les racines d'arbres affectés par les flammes. Les autorités restent en alerte car certains foyers résiduels pourrait encore subsister sur la végétation brûlée. L'incendie avait mobilisé pendant plusieurs heures des dizaines de pompiers et de volontaires sur l'île de Pralin. Le district d'Anse-aux-Pins a célébré cette semaine le 100e anniversaire de Mme Marie-Joseph Bonne lors d'une cérémonie organisée au centre communautaire du district. À cette occasion, la centenaire a reçu plusieurs cadeaux, dont un présent offert par le président Patrick Hermini, remis par le secrétaire principal du ministère du gouvernement local et des îles intérieures. Née le 6 mai 1926, Marie Bonne a passé toute sa vie à Anse-aux-Pins. Veuve depuis 30 ans, elle est mère de 2 fils, John et Michel. Durant la cérémonie, Nathalie Vital, qui vit auprès d'elle depuis son enfance et s'occupe d'aujourd'hui de la centenaire, lui a également rendu hommage, la considérant comme une mère adoptive.

0: Il est maintenant 6 minutes après 17h. Nous allons voir quelques actualités à l'étranger. Le président américain Donald Trump a déclaré que le cessez-le-feu reste en vigueur malgré les tensions persistantes entre Washington et Téhéran. Cette déclaration intervient alors que l'Iran accuse les États-Unis d'avoir violé la trêve après des frappes américaines visant des installations militaires iraniennes en réponse à une attaque contre 3 navires américains. Dans un message publié sur la plateforme Truth Social, Donald Trump a rappelé l'Iran à signer un accord rapidement, avertissant que de nouvelles frappes pourraient être beaucoup plus violentes à l'avenir. De son côté, le commandement militaire iranien affirme que les forces américaines ont pris pour cible un pétrolier iranien quittant les côtés du pays, ainsi qu'un autre navire, selon un communiqué relayé par la télévision d'État iranienne. Le mont Dukono est entré en éruption ce matin sur l'île indonésienne de Halmahera. Selon les autorités, 3 randonneurs ont perdu la vie, tandis que plusieurs autres personnes restent portées disparues. L'Indonésie est régulièrement touchée par des séismes et des éruptions volcaniques en raison de sa position sur la ceinture de feu Pacifique, une région connue pour sa forte activité tectonique. Le mont Dukono est actuellement placé au deuxième niveau d'alerte sur une échelle de 4. Depuis le mois de décembre, le Centre de volcanologie et d'atténuation de risques géologiques recommande aux touristes et aux randonneurs de ne plus rapprocher à moins de 4 km du cratère Mulapang Wariang. Les États-Unis ont salué la solidité des relations avec le Vatican après que le secrétaire d'État Marco Rubio a été reçu par le pape Léon XIV dans une tentative d'apaiser les tensions après les critiques acerbées de Donald Trump. Marco Rubio aurait passé au total 2h30 au Vatican, dont 45 minutes en privé avec le pape Léon XIV. La vision de la paix et de la dignité humaine est sensiblement différente à Washington et au Vatican, qui ne cesse de plaider pour le dialogue et la fin du règne de la force imposée par Donald Trump. Et un mot de météo avant de fin de ce bulletin, l'observatoire européen Copernicus a lancé une nouvelle alerte ce vendredi concernant la hausse de température des océans dans le monde. Selon les dernières données, les températures à la surface des mers ont presque atteint en avril le niveau record enregistré en 2024. Les scientifiques suivent également le retour d'un phénomène climatique El Niño qui pourrait provoquer de nouvelles chaleurs extrêmes à travers le monde d'ici 2027. Dans la région de l'océan Indien, les températures de la mer dépassent actuellement le 30 degrés. Et voilà, ainsi s'achève l'actualité pour ce vendredi. Bonne fin de soirée à toutes et à tous.
1: Eh bien oui, voilà, c'était les infos en français qui a été présenté pour vous par John Florentine. Et il est déjà 9 minutes après 17 heures et vous êtes toujours à l'écoute de la radio CCL en ambiance tropicale. Et maintenant, Bill le français qui vous chante Tombé Love.
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0: Et oui, et voilà, c'est un petit Bill le français qui te sent pour tomber love. Ils sont quand même nous 13 minutes là, après 5 heures après-midi. 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

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Il n'a pas besoin pour nous passer une bonne message d'amour.

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3: Nous prévisions le temps pour sa pause 24 heures, tantôt pendant la pluie avec possibilité d'orage exéclair, divans 6-10 pour vote avec une vitesse 10 à 25 km par heure, non mais pour calme et pas les agiter. Demain pour ensoleillé avec la pluie par l'air, divans 6-10 pour vote avec une vitesse 15 à 30 km par heure, non mais pour agiter. Nous mouvement marée haut pour 8h30 la soir au 1.5 m, marée bas pour 3h59 demain grand matin au 0.8 m, l'autre marée haut pour 10h12 demain bon matin au 1.1 m et l'autre marée bas pour 10h44 demain après-midi au 0.9 m. Soleil pour 6h17 et pour coucher 6h12. 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Et continuez, restez la même écoute, Miss Jessica, pour continuer à son programme Radio Cécile.
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1: Passons maintenant sur notre prochain programme pour la soirée, Couleur Tropicale, la spéciale Gold de 30 ans de Couleur Tropicale. Et ça, c'est notre deuxième épisode avec RFI. Bonne écoute.
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2: Et Mathieu Salabert, Annabelle Jogamandi, Brittany Lenga. Bonne arrivée, la famille nombreuse. Nous vous proposons une semaine de souvenirs. Place à 8 interviews qui ont marqué l'histoire de Couleur Tropicale. Il n'a pas été facile d'en choisir 8 sur 30 ans d'émission, vous l'imaginez. Il a également été très difficile de choisir 30 titres pour illustrer les 30 ans de Couleur Tropicale. Il a fallu faire un choix. C'est le thème de cette émission. Voici un titre, une chanson. Elle symbolise l'esprit de Couleur Tropicale. Ismaël Lo, J'aime moi Africa.

Ismaëlo, Jamo Africa 1996. Ce classique est devenu un hymne pour beaucoup d'entre nous. En 1995, l'année de naissance de Couleur Tropicale, un titre sorti en janvier de la même année, est omniprésent dans nos premières programmations musicales. Alliance ethnique, respect. Yeah.

album et le titre signé Kofi Olomide est sorti en 1997, un an après sa réconciliation musicale avec Papa Wemba pour l'album Wake Up. Voici justement Papa Wemba. En 1995, le chef coutumier de Molokai triomphe avec l'album Émotion.

Wemba, sa voix. Qui peut oublier une telle voix? Papa Wemba, show me the way. Un classique parmi les classiques. Bonne arrivée si vous nous rejoignez. Semaine anniversaire dans

couleur tropicale. Et en ce jour, pour nos 30 ans d'existence, nous vous offrons 30 titres qui ont marqué l'histoire de l'émission qui donne le pouvoir aux musiques afro.

0: 1998, sur l'album de la chanteuse guadeloupéenne Jani, on découvrait un jeune chanteur, Sly, et c'est Flamme, sa chanson, qui fera le succès de l'album de Jani.
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1998, Keisha, fils du Congo et d'Angola par sa mère, reprend l'orchestration de Oulé de Kassav pour son Bones Baby. Pour la petite et grande histoire, sachez que Jacob Desvarieux était l'un des meilleurs amis du papa de Keisha. J'ai le souvenir d'un séjour mémorable à Cotonou. Jacob, Keisha et moi avions décidé de passer du temps ensemble au Bénin. Ça a duré à peu près 3 semaines. C'était en 2000. Que de bons souvenirs. À la radio justement, et dans toutes les radios même de Cotonou, il y avait cette chanson.

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1: C'est probablement avec Premier Gaou de Magic System l'une des chansons les plus diffusées dans l'histoire de Couleur Tropicale. La même année, en 1999 donc, Haïti et sa diaspora, les Antilles et leur diaspora, l'Afrique et ses diasporas chantaient et dansaient sur le C'est pas Poudat d'Alan Cavé.

Bref, j'en oublie. Mais il fallait faire un choix, et un choix œcuménique. Alan Cavé, c'était C'est pas Poudat. En 2000, l'année suivante, voici la chanson qui a fait chavirer toutes les passions.

Rima, c'est tu mais c'est culte, Youssou N'Dour. Le titre a été composé par le guitariste de Youssou, le regretté Mamadou Djimimbay. Couleur Tropicale fête ses 30 ans et en ce jour, nous vous offrons 30 titres parmi les milliers inscrits dans notre histoire, dans notre panthéon même, je devrais dire. Nous aurions pu écouter, puisque nous sommes en terre sénégalaise, 7 de Cherlo avec Youssou N'Dour d'ailleurs. Boule Fallé de PBS, apprécié durant l'anniversaire du jeudi 13 mars. Daraji, Alioune Binder et le Lemzo Diamono, Omar Penn bien sûr, Viviane Dour, redevenue Chidid, tant de frustration. Allez, voici Langue à Langue.

triompher avec Ayo Africa. Ça nous rappelle le Ayo Africa de Franklin Boukaka. Tout un symbole pour l'esprit de la génération consciente et agissante, indissociable de l'action de couleur tropicale. Merci.

1998, la France remporte sa première Coupe du Monde de foot. Et cette année-là, une année black blanc beurre pour certains, la France métissée gagne aussi et encore en musique avec un groupe mythique et déjà culte à l'époque. NTM pour Ma Benz, Kool Shen et Joey Star featuring Lord Co-City. Ce dernier, originaire de la Martinique, membre de VIP, est l'un des piliers du raga créole. Justement, parlons créole, créole haïtien.

Zion des Haïtiens de la diaspora. On a tellement diffusé ce titre, La Vitineg, en version zoukante, et l'original que vous appréciez à l'instant. La même année, une bande de Congolais, nous sommes en 1999, des Congolais de la diaspora, cette bande-là fait trembler la planète et j'ai envie de remercier le secteur art.

Vincent, et c'est justement le Bisson à Bisson, l'album Racine sorti en 1999. Passy est à l'origine de cette belle aventure. Arsenic, Mystique, Deux Balles, Benji est la seule femme de l'aventure, et Passy, la cousine de Passy. Une façon aussi de revisiter le patrimoine congolais, patrimoine musical, et de lui donner une nouvelle ouverture sur le monde. Voici une autre bande, un duo, Toofan.

0: Nous avons multidiffusé ce titre avant de s'interroger quand même sur le texte. Mea culpa. En 2015, Franco a tout cassé avant qu'on lui reproche le texte de coller la petite. Tout
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dans le cadre de cette semaine spéciale anniversaire de Couleur Tropicale. À l'instant, DJ Jacob et son premier album baptisé Onction. Ce sera le premier album à succès du coupé décalé naissant. Et nous avons accompagné ce mouvement. Souvenez-vous, à partir de 2002, la Côte d'Ivoire est coupée en deux. Et la Côte d'Ivoire a besoin d'une musique qui va redonner de la joie au peuple. Et c'était coupé décalé.

la pyramide musicale béninoise. Et à Couleur Tropicale, en fan, nous avons rendu compte de la notoriété du groupe. Nous nous sommes aussi penchés sur le mouvement rap en Mauritanie, le pays de Biobi.

premier groupe star hein, et phare en Mauritanie, B.O.B. Family. Groupe aujourd'hui disparu ou en stand-by parce que les membres sont un peu éparpillés. Il en est de même pour As DJ. En 2005, leur tango a fait danser la planète afro.

là là, que de souvenirs, hein. Tango Tango, nous sommes en 2005. C'était les Ivoiriens de As DJ. La même année, donc, oui, 2005, c'est ça. Celui qui, entre autres, fait la loi s'appelle Talino Manu. Nous sommes

0: et tant d'autres. Restons en 2005 avec un groupe que nous suivons depuis sa naissance, Extra Musica.
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Et l'album Droit Chemin sur lequel figure Sopeka, cette chanson, ce tube, Fali Poupa, transfuge du quartier latin de Koffi Olomidé, lançait là, en 2006, sa carrière solo. L'année suivante, la révolution musicale et Zouk.

0: apprendra avec Fanny G. C'est vrai qu'on aurait pu aussi écouter du 113 aujourd'hui. Hop, hop, hop, tout n'est pas terminé. Vous aimez le zouk ? En 2010, le béninois animateur de radio, fan de compas et de zouk, se lançait dans la musique. Richard Flash.
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1: Richard Flash pour Je veux, tel est le titre de cette chanson qui fut un énorme tube en 2010. Couleur Tropicale vous propose 30 titres qui ont marqué son histoire et seules les chansons d'Africa

France sont à l'honneur. On aurait pu aussi écouter les musiques de l'océan Indien. Il y en a tellement, de Madagascar, des Seychelles. Je pense à Génération Consciente, le titre, et eh oui, de El Manager. Je pense également à Madagascar, le titre de Ziska Khan de La Réunion. Bref, tant de chansons dans le cœur des membres et des fans de couleurs tropicales. Il y a là un grand moment parce que c'est une des grandes voix d'Afrique, une des grandes voix de la

paella au grand monsieur Ismaïla Sylla en 2002. C'est lui qui est le producteur de l'album Cynican. Il y avait ce hit sur cet album de Sekouba Bambino, un titre prompt à la danse, le titre Famou, l'œuvre donc de Sekouba Bambino. Vous remettez tout ça dans l'ordre. À la lettre S de notre programmation, il y a Smarty, fils du Burkina.

Le Burkina est un pays riche de musique et d'artistes de grand talent. Je pense à Amity Meria, à ZS, à Black Soman, à Floby, à Smokey, à Fleur, à Hugo Boss, à Emilo le Chanceux, Hamzy, Kaya Woto et tant d'autres. Mais il fallait faire un choix.

qui a enflammé la planète entière. Même en Chine, on dansait sur son Yopé et c'était en 2019. Je voudrais que l'on revienne un petit peu, qu'on remonte un peu dans l'histoire de Couleur Tropicale. En 1996, un artiste enflammait, enchantait, je devrais dire, nos programmations, les programmations de Couleur Tropicale. Cet artiste est togolais. C'est

0: Peter Brook, il a fait tellement de choses dans sa vie. Il s'occupe d'un orphelinat à quelques kilomètres de Lomé. C'est un grand monsieur. King Mensa, en 1996, tout le monde reprenait son sésimé.
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évoquer Couleur Tropicale sans les titres militants, les titres de la génération consciente. Et Tikenja Fakoli, évidemment omniprésent avec Plus rien ne m'étonne, oui, pas seulement. Dans le monde du reggae et du militantisme de Côte d'Ivoire, par exemple, il y a évidemment notre icône, Alpha Blondie, panafricain et international. Il y a aussi le frère Serge Kassi, on n'oublie pas Kajim, Soumbil, et puis, si je vais en Afrique du Sud, le regretté Lucky Dube. Au début de la décennie 2010, en pleine mouvance Zouglou, le pouvoir revient, musicalement parlant, au Ghana, et surtout au Nigeria, avec un afrobeat.

71 millions de vues. Respect. Comme je vous l'ai dit tout au long de cette spéciale consacrée à ces 30 titres qui ont marqué l'histoire de Couleur Tropicale, rien n'a été facile pour les choix, mais vraiment rien. Nous aurions pu également rappeler notre engagement pour le Kwaito, la plus populaire des musiques sud-africaines des Townships, Township de Johannesburg, au milieu des années 90. Vous avez apprécié 30 titres, mais pour finir, nous vous offrons un 31e titre, un gros tube, témoignage du retour du compas haïtien sur la scène internationale, et tout le monde veut se vautrer dans le gouillade, ambiance gouillade. C'est le moment un peu chaud du compas. Voici le bonus donc, Joe doit filer, 4 campés.

0: Lambo. C'était même super.
1: J'espère que vous avez bien aimé notre programme de couleurs tropicales. Aujourd'hui, notre 13e épisode spécial Gaud, 30 ans de couleurs tropicales sur les ondes Radio Cécile avec RFI.

0: Michael Jackson, Heal the World, une chanson qui emmène beaucoup valeur là-dedans, qui donne l'inspiration à travers l'amour, tolérance et aussi la paix dans le monde à travers sa morceau là qui est sorti en 1981, qui coïncide avec World Red Cross, que nous avons entendu MCP extrait l'eau salazone qui m'a observé en baptême United in Humanity.
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2: Maurice, l'étang, longtemps, l'OSBC Radio, me saluer, ban camarade, ban listeners, qui bien content, ban chanson ancienne. C'est avec plaisir qu'il m'a proposé tout ça pendant 60 minutes. Ici, l'OSBC Radio, c'est Jonathan Agatin. Et surtout, quand on me prépare ça à l'émission, là, on me dit, je t'en avais, je vais vous croire, on prend 2 ans et demi à 3 ans pour préparer ça à l'émission de 60 minutes. Parce que la recherche est immense. Là, mon business, comment dire, al fouille un petit peu partout dans tout ban tiroir, al rod sa ban joli vinyle et aussi ban joli cassette, qui est dédiée à la musique ancienne. M'espérer, je peux passer un très très bon moment ici, dans Maurice, elle l'étend longtemps, et là, nous démontre, nous l'émission, avec, une santé qui raconte la vie Rosetta. C'est une madame bien églisante qui fait tout d'après sur la tête. Jamais les pas réfléchi, hein. Et voilà, les fait d'après sur l'esprit, comment nous dire. Et sa santé là, les considérer comme un des meilleurs morceaux, c'est-à-dire Sega Mauricien. Et aussi, c'est nos camarades, petits frères, nos grands-pères. Longtemps qu'il t'y interprète sa mot, cela parce qu'il pour tous enfants, pour toute l'île Maurice, il reste nos grands-pères, petits frères, même s'il quitte nous au début des années 90. Et un des bandes morceaux qu'il t'y prêté, c'est Rosetta. Qui fait, mon petit Rosetta, parce que Cyril Labonne t'y reprend sa chanson aussi. Non, écoute la version de Cyril Labonne, l'eau, radio, SBC.

Rosedin avec Cyril Labonne, Los Autres Radio, véritable pilier du Sega typique, litchi réputé pour l'utilisation de la ravane et aussi pour ce bonne chanson ancrée dans le créole traditionnel. Et bien sûr, tout le monde décrit Ali comme un monument et aussi comme un conteur hors pair de

La culture mauricienne, c'est Fanfan qui fait vente la beauté de ce Zoli Tizil Maurice. Et nous, on écoute Zoli Zoli et me rappelle Fanfan à l'époque. Les types racontent ben Zoli histoire qui type passe la télévision et c'était toujours un plaisir pour écouter ce ben Zoli histoire qui bien sûr ben histoire du quotidien, ben histoire qui fait rire aussi, ben histoire qui fait nous réfléchir. Merci beaucoup Fanfan, on va l'écouter tout de suite.

C'était Fanfan, ici Lowe, The Radio SBC. Roland Fatim, plus connu sous le nom de Til Afrique, c'est un artiste, chanteur, compositeur et musicien mauricien spécialisé dans le Sega. Il est reconnu comme l'inventeur du Soul Sega et les éditions de ce band Sega, bien recherchées, notamment éditées en vinyle. Et nous allons écouter La Misère Noire avec Roland Fatim, Lowe, The Radio SBC. L'imagine Laura, il y a envie d'aller. C'est qui le camarade Roland Fatim peut dire. Nous allons écouter tout de suite, l'eau SBC Radio.

Bam Koutaïen qui prend naissance en 1952. Et Sélitchi Ancola, Lichipouna, 74 ans en 2026. C'était un poète militant engagé dans la lutte pour le mauricianisme et aussi pour la justice sociale. Son œuvre, parfois oubliée et négligée, c'est un message d'espoir intemporel. Voici La Vie Meilleure avec Bam Koutaïen. Ici, l'OSBC Radio. Et juste après, nous pour l'écoute Zoul Ramia avec La Théa Nou Mama.

À l'époque, durant les années 60 et durant les années 70, Nutspi appelle ça les années de braise. Tiananmen, violence politique, la grève, répression, tension interraciale, somas. Et Tiananmen étudiant, parmi Paul Béranger, qui t'y crée un mouvement militant mauricien à l'époque qui s'appelle MMM, selon le principe d'unité nationale et de justice sociale. Et sa concept de mauricianisme t'y trouve le jour. Et ben militant à l'époque, ben militant qu'il tirait, tu peux mobiliser autour du Sega en gazé. Sega qui nous parle écouter dans quelques instants. Et c'était considéré comme un outil de combat. Nous n'avons pas de groupe à l'époque, nous n'avons pas de groupe à l'époque comme en Soleil Rose, groupe qu'il tirait le mauricien. Tu n'as aussi Fangourin, Cléa Deline, Flea Khan, groupe Latanié, Saman groupe Latiflerir dans un grand mouvement. Et aussi Siven Tinien, qui forme partie des, bien sûr, des bandes spécialistes du Sega engagé à l'époque. Et aussi, c'était un grand militant. Dans l'écoute Siven Tinien avec un mot, ce qu'appelle la lutte militant. Ici, le SBC Radio.

0: sauce, hein.
1: C'était Jean-Claude Gaspard, le SBC Radio. Jean-Claude Gaspard qui ne finit guère aux 80 ans. Mais nous espérons fortement qu'il y pouvait vivre le plus longtemps possible, malgré son état de santé assez, nous pas capable de dire assez fragile, mais c'est très fragile. Mais courage, courage à nos camarades Jean-Claude Gaspard. Mais moi, sûr et certain, quand on y écoute ce ban œuvre musicale, moi, connais ça donne une petite larme aux yeux, ça fait lit émotionné. Jean-Claude Gaspard, une des bandes grandes voix de la musique mauricienne qui en cause la même. On y va avec Carino. Carino, c'était un célèbre chanteur et ségatier mauricien, décédé en 2022 à l'âge de 64 ans. Et c'était une figure emblématique du Sega des années 90. Et nous encore rappelle Alimé Diffé, Mola Pocabri, Dibois Frotté. Et là, nous à l'écoute, nos camarades Carino, Los Autres Radio.

Casillas et Endemann Group, Sega, très très connu, très populaire du côté de l'île Maurice, et sa groupe-là s'est fondée au début des années 90. Groupe originaire de Cassis, en Zolicotier du côté de Port-Louis. Le groupe filme l'histoire musicale mauricienne et aussi de l'océan Indien. Nous allons écouter un des meilleurs morceaux du groupe Cassia. Ça s'appelle Séparation. Une chanson qui fait nous réfléchir parce que quand un couple est séparé, ces enfants qui passent misère, ces enfants qui affectent.

Joss Henry, chanteur et auteur-compositeur mauricien, figure du Sega traditionnel. Et donc, on rappelle Cousin-Cousine, Ses mains la campagne, Apollo Pop 76 et les films Morque, bien sûr, le patrimoine musical de l'océan Indien avec Band Production Neptune Oasis, souvent associé au producteur Michel Foufat. Voici Secret Nous l'amour avec Joss Henry, l'OSBC.

0: Avant qu'il nous termine, nous, l'émission, les amis, c'est avec plaisir qu'il vous propose un extrait des Endemann Interview à l'époque avec nos camarades Marc-Len Antoine. Marc-Len Antoine, Tiffin révélé au grand public à travers le titre Bel Bateau dans les années 80. Et Marc-Antoine, l'était également conseiller du ministre des Arts et de la Culture à l'époque durant les années 2010. Et c'était un collectionneur d'antiquités, notamment d'un instrument de musique rare. Et l'était bien connu pour sa franchise et aussi pour son sens de l'humour. Marc-Len Antoine, malheureusement, Elifine quitte nous à la suite d'une longue maladie. Et me rappelle qu'il quitte nous, c'est-à-dire durant les années 2010. Et Marc-Len Antoine, tu commences la musique très tôt. Et en 1955, tu remportes un radio crochet. Et le chanteur fin révélé au grand public à travers le titre Bel Bateau dans les années 80. Bel Bateau, nous pouvons écouter juste après l'interview.
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0: fort, Mistral Force 8. Dublin, 3 degrés.
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